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2: Bonjour à tous. Canicule, des orages parfois violents ont éclaté sur une partie de la France hier soir. Le nord-ouest du pays, en passant par la région parisienne, ont été notamment touchés. L'Observatoire français des tornades et orages violents, Keraunos, a recensé entre 18h et 23h plus de 13 000 éclairs dans l'Hexagone. La ministre de la Santé constate une surmortalité en lien direct avec la vague de chaleur. Stéphanie Rist a précisé que les chaleurs extrêmes des derniers jours agissent avec un effet retard, notamment chez les personnes les plus fragiles. Sur sa proposition, le Premier ministre a validé une commande de 30 000 climatiseurs pour les hôpitaux. Ils doivent être livrés cet été. Une enveloppe de 100 millions d'euros a été débloquée. De son côté, le ministre de l'Intérieur a annoncé que 74 décès par noyade ont été recensés depuis le début de la canicule, le 18 juin. Dans une interview au Parisien, Laurent Nunez a précisé que ces décès sont intervenus en grande partie sur des plans d'eau non surveillés et non autorisés. Certains drames ont également eu lieu dans des piscines privées. Les personnes de plus de 65 ans sont les plus touchées par ces noyades. Présidentielle de 2027, Gabriel Attal veut rassembler au-delà de la droite et du centre afin de desserrer la tenaille RN-LFI. L'ancien Premier ministre et candidat pour le scrutin veut élargir sa base électorale pour éviter un second tour l'an prochain entre le Rassemblement National et la France Insoumise. Une ambition qu'il partage avec son concurrent Édouard Philippe. Guerre au Moyen-Orient, Donald Trump a affirmé que l'Iran cessera d'exister si les États-Unis repartent en guerre. Le président américain a accusé Téhéran hier d'avoir violé le cessez-le-feu. De son côté, le Koweït a été attaqué par des missiles et drones hostiles, comme l'a annoncé l'armée du pays aujourd'hui, tandis que les sirènes ont retenti au Bahreïn. Les habitants ont été appelés à rester calmes et à se rendre dans l'abri le plus proche. Harry et sa famille seront logés dans une résidence royale pendant leur visite au Royaume-Uni en juillet. Dans une interview accordée l'an dernier, il avait exprimé son désir de réconciliation avec sa famille. Le roi Charles III n'a pas vu son fils ni ses petits-enfants depuis 2022. On ne sait pas si une rencontre est prévue entre eux cet été.
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4: Eh bien, chers amis de l'accordéon, bonjour, bonjour à tous. Ravi de vous retrouver, bien sûr, comme chaque dimanche, sur l'antenne d'RCM, de 7h à 9h. RCM, que vous pouvez d'ailleurs écouter sur le 97.6 et www.rcmlaradio.fr pour nos amis internautes. J'espère que vous êtes dans une grande forme exceptionnelle aujourd'hui, en ce dimanche 28 juin. Et nous fêtons les Irénées. Bonne fête à toutes les Irénées qui sont à l'écoute ce matin. Et on rentre, bien sûr, sans plus tarder, eh bien, dans le vif du sujet avec un extrait de mon premier album, Vas-y, Joël. Et ça s'appelle De gauche à droite, rien à voir avec la politique, mais on s'écoute, c'est de la merche et de la valse. Ça s'appelle De gauche à droite. Allez, on s'accoude et on y va, on danse.

Et voilà, c'était De Gauche à Droite, interprété par votre serviteur Joël Dulac, extrait eh bien, de mon premier album Vas-y Joël. Voilà, et bien maintenant, eh bien, nous allons retrouver eh bien, un grand nom de l'accordéon qui a tant fait pour les jeunes et pour l'accordéon en général. Il s'appelle Maurice L'Archange et il nous emmène avec du tango avec Sur le chemin de ta maison. On s'écoute Maurice L'Archange avec Sur le chemin de ta maison.

Et on peut embrasser sa cavalière, hein. C'est ce qu'on dit toujours à chaque fin de tango dans les balages, dans l'été dansant. Hein. C'était Maurice Larchange avec Sur le chemin de ta maison et chanté par son chanteur fétiche Marc Pascal. Et bien maintenant, on retrouve encore un grand nom de l'accordéon. Il s'appelait Louis Le Driche et dans notre cœur, il est toujours présent. Et il nous interprète, notre ami Louis Le Driche, Musette Polka. On s'écoute, Louis Le Driche.

0: Voilà, c'était Louis Ledrich, le très très grand Louis Ledrich avec Musette Polka. Et bien maintenant, on va retrouver Michel Pruvot. Et oui, et comme vous savez, la semaine prochaine, et bien c'est le départ du Tour de France. Et oui, et donc il a fait une chanson avec Daniel Manjas, le speaker du Tour. Et ça s'appelle tout simplement La chanson du Tour. Allez, on y va, c'est parti. Un petit clin d'œil au coureur du Tour de France avec la chanson du Tour interprétée par Michel Pruvot et Daniel Manjas.
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Voilà, c'était la chanson du tour, interprétée par Michel Pruvot et le speaker Daniel Mangias. Tiens, puisqu'on parle de Michel Pruvot, tout à l'heure, en deuxième heure, vous allez avoir une exclusivité RCM. Eh oui, vous allez voir, je vous en parlerai en temps voulu, une chanson qui lui est dédiée, et ce sera une exclusivité RCM pour ce titre. Vous allez voir, ça va être magnifique. Pour le moment, on s'écoute, eh bien, Madeleine Duguay. Alors, Madeleine Duguay, c'est une très jeune accordéoniste. Elle a enregistré son premier album à l'âge de 7 ans. Et d'ailleurs, on va retrouver un titre tiré de cet album, mon premier CD, et ça s'appelle tout simplement Madison Medley, Madeleine Duguay.

C'était la jeune Madeleine Duguay avec Madison Medley. Eh bien, maintenant, vous allez retrouver eh bien, un accordéoniste que vous appréciez tous et tous, et vous avez bien raison. Il s'appelle eh bien, Damien Poyère, et il nous emmène avec de la Zumba. La Zumba, qui est une nouvelle danse en ligne, eh oui, qu'on danse de plus en plus dans les ballets et dansants. Et ça s'appelle La Reine de la Zumba, Damien Poyère.

C'était Damien Poyer avec la reine de la Zumba. Et bien maintenant, on va partir et bien direction et bien la Haute-Savoie, retrouver Christophe Pessé qui nous emmène à Nuit au Grand Bornand. Christophe Pessé.

C'était Nuit au Grand Bornand, interprété merveilleusement bien par Christophe PC. Et bien maintenant, et bien de la Haute-Savoie, on va direction les Vosges. Et là-bas, on retrouve Charlotte Buche qui nous emmène avec la bourrée des Vosges. Forcément, elle est là-bas. On s'écoute, Charlotte Buche.

C'était la Vosgienne Charlotte Buche avec la bourrée des Vosges. Et bien pour le moment, vous êtes toujours à l'écoute de votre émission Dimanche Accordéon, ensemble jusqu'à 9h sur l'antenne d'RCM. RCM que vous pouvez d'ailleurs écouter et bien sur les 97.6 et www.rcmlaradio.fr pour nos amis internautes. Et là, on va délaisser un petit peu l'accordéon pour laisser place à la chanson française. Et oui, de temps en temps, on en fait dans l'émission et on aurait tort de s'en priver. Et là, c'est une chanteuse que nous avons invitée il y a quelques temps et que j'apprécie particulièrement, forcément, hein, bah oui, hein, c'est comme ça, que j'embrasse très très très tendrement, et elle s'appelle Patricia Cassel. Et donc Patricia va nous interpréter un grand succès de Dalida, qui s'appelle « Comme le disait Miss Singuette ». On s'y va, c'est parti, c'est à toi, Patty, avec « Comme le disait Miss Singuette ». ».

Voilà, c'était Patricia Castel. Et oui, avec ce grand succès de Dalida, comme le disait Miss Tinguette. Voilà, Patricia, que j'embrasse très, très, très, très fort. Voilà. Et puis d'ailleurs, si un jour vous voulez faire une soirée avec elle, n'hésitez pas. 03 22 24 41 46. Retour à l'accordéon encore. On va rester dans. Tout à l'heure, on était dans les Vosges avec Charlotte Buche. Et bien là, maintenant, on reste dans les Vosges avec Cyril Renaud qui va nous interpréter, tiens, un morceau que j'ai eu le plaisir de composer avec lui et que j'ai d'ailleurs enregistré sur mon deuxième album Rendez-vous Belle Musette, s'appelle tout simplement Un petit air de Musette. On va avoir sa version, on s'écoute Cyril Renaud, Un petit air de Musette.

Et surtout, les accordéonistes se suivent, mais ne se ressemblent pas. Et donc, là, nous partons en Bretagne retrouver, malheureusement, André Blot. Et oui, André Blot était un accordéoniste, mais excellent, également un excellent danseur. Et là, il nous interprète une chanson que chantait Yves Montand. Rappelez-vous, trois petites notes de musique. On s'écoute André Blot à l'accordéon, trois petites notes de musique.

C'était trois petites notes de musique interprétées par le breton André Blot. Eh bien, un André peut en cacher un autre, forcément. Et donc là, c'est André Verschuren, le roi de l'accordéon français, que nous allons retrouver. Et il va nous emmener avec du Paso Doble, un de ses meilleurs morceaux qu'il a pu composer parmi tant d'autres. Et ça s'appelle tout simplement Le Roi de l'Arène. On y va avec André Verschuren.

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2: voilà, c'était André Verschuren avec le Paso Doble, le roi de la reine. Et bien maintenant, on va retrouver Amandine Musichini, qui n'est autre que parallèlement l'épouse d'Alain Musichini. Et donc, elle va nous interpréter un succès que chantait Bourvil. Et oui, vous savez que Bourvil était accordéoniste également. Et donc, elle nous interprète Salade de fruits. On s'écoute par Amandine Musichini, ce tube de Bourvil, Salade de fruits.

C'était Amandine Musichini avec salade de fruits. Et bien maintenant, après avoir été, puisque Amandine Musichini est du Midi, on remonte direction la Belgique. Et oui, on voyage. Et oui, et on retrouve bien notre ami André Lope, le roi de l'accordéon belge. Et lui, il nous emmène avec un titre qui s'appelle « Les filles des Antilles ». Ça sent les vacances. Ah oui, on y va, c'est parti avec André Lope, « Les filles des Antilles ». ».

C'était le Belge André Lop avec les filles des Antilles. Et bien maintenant, on retrouve Aurélien Nourel qui, lui, nous interprète un extrait de son album Aimé. Ça s'appelle Le Musette des Copains. Aurélien Nourel.

C'était Aurélien Noël avec la musette des copains. Et bien maintenant, on va danser le Madison avec Jean-Marc Torchi qui nous interprète Madison Musette. Jean-Marc Torchi.

0: Merci Jean-Marc Torchi avec Madison Musette. Voilà, il est précisément 8h sur l'antenne d'RCM. On s'écoute les infos et on se retrouve tout de suite après pour entrer dans la deuxième heure de votre émission Dimanche Accordéon.
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4: Bonjour à tous. Canicule, des orages parfois violents ont éclaté sur une partie de la France hier soir. Le nord-ouest du pays, en passant par la région parisienne, ont été notamment touchés. L'Observatoire français des tornades et orages violents, Quéronos, a recensé entre 18h et 23h plus de 13 000 éclairs dans l'Hexagone. La ministre de la Santé constate une surmortalité en lien direct avec la vague de chaleur. Stéphanie Rist a précisé que les chaleurs extrêmes des derniers jours agissent avec un effet retard, notamment chez les personnes les plus fragiles. Sur sa proposition, le Premier ministre a validé une commande de 30 000 climatiseurs pour les hôpitaux. Ils doivent être livrés cet été. Une enveloppe de 100 millions d'euros a été débloquée. De son côté, le ministre de l'Intérieur a annoncé que 74 décès par noyade ont été recensés depuis le début de la canicule, le 18 juin. Dans une interview au Parisien, Laurent Nunez a précisé que ces décès sont intervenus en grande partie sur des plans d'eau non surveillés et non autorisés. Certains drames ont également eu lieu dans des piscines privées. Les personnes de plus de 65 ans sont les plus touchées par ces noyades. Présidentielle de 2027, Gabriel Attal veut rassembler au-delà de la droite et du centre afin de desserrer la tenaille RN-LFI. L'ancien Premier ministre et candidat pour le scrutin veut élargir sa base électorale pour éviter un second tour l'an prochain entre le Rassemblement national et la France insoumise. Une ambition qu'il partage avec son concurrent Édouard Philippe. Guerre au Moyen-Orient, Donald Trump a affirmé que l'Iran cessera d'exister si les États-Unis repartent en guerre. Le président américain a accusé Téhéran hier d'avoir violé le cessez-le-feu. De son côté, le Koweït a été attaqué par des missiles et drones hostiles, comme l'a annoncé l'armée du pays aujourd'hui, tandis que les sirènes ont retenti au Bahreïn. Les habitants ont été appelés à rester calmes et à se rendre dans l'abri le plus proche. Harry et sa famille seront logés dans une résidence royale pendant leur visite au Royaume-Uni en juillet. Dans une interview accordée l'an dernier, il avait exprimé son désir de réconciliation avec sa famille. Le roi Charles III n'a pas vu son fils ni ses petits-enfants depuis 2022. On ne sait pas si une rencontre est prévue entre eux cet été.
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0: Précise info de 8h, retour à l'accordéon, ensemble jusqu'à 9h sur l'antenne d'RCM pour votre émission d'image accordéon. 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Et là, moi je vous emmène, comme ça va être les vacances, eh bien, on en va en profiter un maximum hein, avec un extrait de mon deuxième album Rendez-vous au Bal Musette. Et ça s'appelle tout simplement Zouk Camping. Allez, on y va, on zouk, on va zouker avec votre serviteur Joël Dulac, Zouk Camping.

Voilà, c'était The Camping, interprété par votre serviteur Joël Dulac, extrait de mon deuxième album Rendez-vous au Bal Musette. Bien sûr qu'en fin d'émission, eh bien, je vous donnerai la marche à vous suivre pour voir tout ça, il n'y a aucun problème. Eh bien maintenant, on va s'écouter eh bien, Baptiste Soum, qui lui nous emmène dans les années 1920. Et vous savez que dans les années 1920, nous dansions le Charleston. Et donc, quoi de plus normal de faire passer le danseur de Charleston par Baptiste Soum.

C'était Baptiste Soum avec le danseur de Charleston. On était dans les années 1920. Et bien maintenant, comme une chose due, chose promise, vous savez que tout à l'heure, je vous ai parlé d'une exclusivité RCM. Et bien, c'est le moment de vous le diffuser. Et oui, et donc, c'est Christophe Rambourg qui a enregistré ce titre. Et ça s'appelle tout simplement Le Madison de Mike Davidson. Donc, c'est de la chanson, hein, c'est pas, y a pas d'accordéon, mais ça parle d'un certain accordéoniste. Je vous explique pourquoi et qui est Mike Davidson. On s'écoute pour le moment Christophe Rambourg avec le Madison de Mike Davidson, exclusivité RCM.

C'était Christophe Rambourg avec le Madison de Mike Davidson. Alors vous savez que ça parle tout simplement, eh bien sûr, de Michel Pruvot, puisque Michel Pruvot, dans les années 70, a délaissé l'accordéon et a appris à jouer, à tourner avec un orchestre de rock, et s'était débaptisé Mike Davidson. Voilà. Donc Christophe Rambourg a rendu un hommage à Michel Pruvot en faisant ce joli petit clin d'œil, le Madison de Mike Davidson. Donc Michel Pruvot alias Mike Davidson, voilà, tout simplement, voilà, un petit peu de culture ne fait pas de mal pour le moment. Et eh bien, retour à l'accordéon avec notre ch'ti national Claude Caron, et qui nous interprète tout simplement la chanson des ch'tis. Allez, on écoute Claude Caron.

Voilà, c'était la chanson des Ch'tis interprétée par le nordiste et bien Claude Cairon. Et bien maintenant, et bien on va retrouver, on va partir et bien du côté de Reims. Et oui, on retrouve Damien Berezaski et lui va nous emmener direction le Brésil. On va faire un petit voyage là-bas au Brésil, danser la samba avec une nuit de samba. Damien Berezaski, que je salue au passage.

C'était Damien Berezinski, un grand nom de l'accordéon avec Une nuit de samba. Je sais que notre ami Damien nous écoute sur le www.rcmlaradio.fr. Et bien maintenant, et bien c'est la fée du musette que nous allons retrouver. Elle s'appelle et bien Delphine Lemoine. Et on a été au Brésil avec Damien. Et bien là, on va direction le Mexique avec Delphine. C'est un voyage que j'aimerais bien faire avec elle, forcément. Bah oui. Et ça, elle nous emmène avec du boléro. Et ça s'appelle Boléro et Acapulco. Écoutez bien. C'est un magnifique boléro. On s'écoute Delphine Lemoine avec ce titre Boléro à Acapulco.

C'était Delphine Lemoine avec Boléro à Acapulco, magnifique Boléro d'ailleurs. Et bien maintenant on retrouve Frédéric Laurent qui lui nous emmène avec un titre qui s'appelle La Belle Auvergnate, de retour en France après ses beaux pays au soleil, hein, le Mexique, le Brésil. On retourne en France, en Auvergne, avec La Belle Auvergnate interprétée par Frédéric Laurent.

C'était Frédéric Laurent avec la belle Auvergnate. Et bien maintenant on va retourner en Belgique après André Lop. Et bien on va retrouver François Mazzi qui lui nous emmène avec la Zimbola. François Mazzi.

C'était le Belge, eh bien, François Mazzi avec la Zimbola. Vous êtes toujours à l'écoute de votre émission Dimanche Accordéon, ensemble jusqu'à 9h, sur l'antenne d'RCM. 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Et là, nous retrouvons Estelle Laroche. Alors Estelle Laroche, c'est une excellente chanteuse et une excellente accordéoniste également. Elle est multi-talent et multitâche. Donc, et là, elle va nous jouer à l'accordéon du Paso Doble avec Paso del Paris, Estelle Laroche.

C'était Estelle Laroche avec Paso del Paris. Et bien maintenant, on va rester dans le Paso Doble, hein, on va rester en Espagne avec Francis Carpentier. Et oui, Francis Carpentier qui a créé la marque d'accordéon Carpentier du côté de Verdun et qui malheureusement a disparu. Et notre ami Francis va nous interpréter Viva el Cordo. On s'écoute Francis Carpentier dans ses œuvres.

c'était Francis Carpentier avec Viva El Cordor. Et bien maintenant, et bien on va retrouver bien Franck Salé. Et Franck Salé va nous emmener avec... il va nous jouer une rumba avec Rumba Bohème. Franck Salé.

C'était Rumba Bohème interprété par Franck Salé. Et bien maintenant, nous allons retrouver l'un des fils d'André Verschuren, qui s'appelle Harry William, et il va nous interpréter le plus grand tube de son père, André Verschuren. Et oui, ça a été 12 semaines au top 50 du hit parade, et ça s'appelle tout simplement Les Fiancés d'Auvergne. On s'écoute Harry William avec Les Fiancés d'Auvergne.

C'était Harry William avec les célèbres fiancés d'Auvergne. Qui a été 12 semaines numéro 1 au Hit Parade, l'ancêtre du top 50, devançant Johnny Hallyday et Claude François. Rendez-vous compte, hein. On n'a pas fait mieux. Et bien maintenant, on retourne en Belgique, retrouver Guy Denis et qui nous interprète un succès que chantait Lynn Renault qui s'appelle Copacabana. Allez, on y va, direction Copacabana.

C'était le Bâche Guy Denis avec ce célèbre succès de Lynn Renault, Copacabana. Et bien maintenant, le pionnier du jour sera, tout simplement, Louis Péguri, voilà. Louis Péguri qui nous interprète un grand classique de l'accordéon qui s'appelle Bourrasque. On y va avec Louis Péguri.

C'était le pionnier du jour, Louis Péguri, avec ce célèbre classique de l'accordéon, Bourrasque. Et bien maintenant, moi, je vais vous emmener danser la valse avec C'est la valse que j'aime. On y va, on s'écoute, C'est la valse que j'aime par votre serviteur Joël Dulac.

Et bien voilà, chers amis auditeurs et auditrices RCM, toutes les bonnes choses y ont une fin. Nous allons nous séparer dans quelques instants. Restez bien à l'écoute des programmes de votre radio sur l'antenne d'RCM. 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Et puis si vous voulez tout savoir sur l'accordéon ou également la chanteuse Patricia Castel, un seul numéro 03 22 24 41 46 ou par mail à jdmusette@laposte.net ou par voie postale, ça marche également. À Joël Dulac, 22 rue de la Croix, 80-132 Bellancourt, B-E-2-L-A-N-C-O-U-R-T. Voilà, vous savez tout, je vous souhaite un excellent dimanche à toutes et à tous, bonne semaine également, et rendez-vous la semaine prochaine, même heure, même endroit, 7h-9h sur l'antenne RCM pour un tout nouveau Dimanche Accordéon. Salut la baie, bise, à bientôt, et surtout, prenez bien soin de vous les amis, ciao.

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2: Bonjour à tous. Canicule, des orages parfois violents ont éclaté sur une partie de la France hier soir. Le nord-ouest du pays, en passant par la région parisienne, ont été notamment touchés. L'Observatoire français des tornades et orages violents, Keraunos, a recensé entre 18h et 23h plus de 13 000 éclairs dans l'Hexagone. La ministre de la Santé constate une surmortalité en lien direct avec la vague de chaleur. Stéphanie Rist a précisé que les chaleurs extrêmes des derniers jours agissent avec un effet retard, notamment chez les personnes les plus fragiles. Sur sa proposition, le Premier ministre a validé une commande de 30 000 climatiseurs pour les hôpitaux. Ils doivent être livrés cet été. Une enveloppe de 100 millions d'euros a été débloquée. De son côté, le ministre de l'Intérieur a annoncé que 74 décès par noyade ont été recensés depuis le début de la canicule, le 18 juin. Dans une interview au Parisien, Laurent Nunez a précisé que ces décès sont intervenus en grande partie sur des plans d'eau non surveillés et non autorisés. Certains drames ont également eu lieu dans des piscines privées. Les personnes de plus de 65 ans sont les plus touchées par ces noyades. Présidentielle de 2027, Gabriel Attal veut rassembler au-delà de la droite et du centre afin de desserrer la tenaille RN-LFI. L'ancien Premier ministre et candidat pour le scrutin veut élargir sa base électorale pour éviter un second tour l'an prochain entre le Rassemblement national et la France insoumise. Une ambition qu'il partage avec son concurrent Édouard Philippe. Guerre au Moyen-Orient, Donald Trump a affirmé que l'Iran cessera d'exister si les États-Unis repartent en guerre. Le président américain a accusé Téhéran hier d'avoir violé le cessez-le-feu. De son côté, le Koweït a été attaqué par des missiles et drones hostiles, comme l'a annoncé l'armée du pays aujourd'hui, tandis que les sirènes ont retenti au Bahreïn. Les habitants ont été appelés à rester calmes et à se rendre dans l'abri le plus proche. Harry et sa famille seront logés dans une résidence royale pendant leur visite au Royaume-Uni en juillet. Dans une interview accordée l'an dernier, il avait exprimé son désir de réconciliation avec sa famille. Le roi Charles III n'a pas vu son fils ni ses petits-enfants depuis 2022. On ne sait pas si une rencontre est prévue entre eux cet été.

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2: Bonjour à tous. Canicule. Le SAMU de Paris a recensé 109 morts sur la voie publique ou à domicile en seulement 24 heures ce samedi. C'est 3 à 4 fois plus que la normale. Les personnes décédées à l'hôpital ne sont pas comptabilisées, ce qui laisse présager un bilan encore plus lourd, rien que pour la capitale. Le SAMU a par ailleurs enregistré 3400 appels aux services de secours sur la même période. Un homme est par ailleurs mort noyé vendredi dans le canal Saint-Martin. Politique, l'Assemblée nationale a fait un pas de plus vers la création du droit à l'aide à mourir avant un vote mardi. Le troisième examen de cette loi s'est terminé hier et une adoption définitive a été fixée le 15 juillet. Plus de 1800 amendements ont été examinés depuis le début de semaine, dont seulement 23 ont été adoptés. Le texte doit rendre l'aide à mourir accessible sous certaines conditions. Présidentielle de 2027, Gabriel Attal veut rassembler au-delà de la droite et du centre afin de desserrer la tenaille RN-LFI. L'ancien Premier ministre ministre et candidat pour le scrutin veut élargir sa base électorale pour éviter un second tour l'an prochain entre le Rassemblement national et la France insoumise. Une ambition qu'il partage avec son concurrent Édouard Philippe. Incendie à Crans-Montana, le Constellation sera reconverti en lieu dédié à la jeunesse. C'est ce qu'a annoncé le président du canton du Valais. Parmi les 41 victimes de ce terrible incendie, 17 étaient des mineurs de moins de 16 ans. Le Valais travaille également à créer un mémorial physique. Guerre au Moyen-Orient, Donald Trump a affirmé que l'Iran cessera d'exister si les États-Unis repartent en guerre. Le président américain a accusé Téhéran hier d'avoir violé le cessez-le-feu. De son côté, le Koweït a été attaqué par des missiles et drones hostiles, tandis que les sirènes ont retenti au Bahreïn. Les habitants ont été appelés à rester calmes et à se rendre à l'abri le plus proche. Culture, la fête du cinéma débute aujourd'hui. Les entrées sont au tarif unique de 5€ jusqu'à mercredi. Cet événement est organisé par la Fédération Nationale des Cinémas Français. Il sera notamment possible de voir Toy Story 5 ou encore Des Mignons et des Monstres à tarif réduit. Les salles de cinéma ont vu leur fréquentation bondir avec la canicule.

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2: Bonjour à tous. Canicule. Le SAMU de Paris a recensé 109 morts sur la voie publique ou à domicile en seulement 24 heures ce samedi. C'est 3 à 4 fois plus que la normale. Les personnes décédées à l'hôpital ne sont pas comptabilisées, ce qui laisse présager un bilan encore plus lourd, rien que pour la capitale. Le SAMU a par ailleurs enregistré 3400 appels aux services de secours sur la même période. Un homme est par ailleurs mort noyé vendredi dans le canal Saint-Martin. Politique, l'Assemblée nationale a fait un pas de plus vers la création du droit à l'aide à mourir avant un vote mardi. Le troisième examen de cette loi s'est terminé hier et une adoption définitive a été fixée le 15 juillet. Plus de 1800 amendements ont été examinés depuis le début de semaine, dont seulement 23 ont été adoptés. Le texte doit rendre l'aide à mourir accessible sous certaines conditions. Présidentielle de 2027, Gabriel Attal veut rassembler au-delà de la droite et du centre afin de desserrer la tenaille RN-LFI. L'ancien Premier ministre ministre et candidat pour le scrutin veut élargir sa base électorale pour éviter un second tour l'an prochain entre le Rassemblement national et la France insoumise. Une ambition qu'il partage avec son concurrent Édouard Philippe. Incendie à Crans-Montana, le Constellation sera reconverti en lieu dédié à la jeunesse. C'est ce qu'a annoncé le président du canton du Valais. Parmi les 41 victimes de ce terrible incendie, 17 étaient des mineurs de moins de 16 ans. Le Valais travaille également à créer un mémorial physique. Guerre au Moyen-Orient, Donald Trump a affirmé que l'Iran cessera d'exister si les États-Unis repartent en guerre. Le président américain a accusé Téhéran hier d'avoir violé le cessez-le-feu. De son côté, le Koweït a été attaqué par des missiles et drones hostiles, tandis que les sirènes ont retenti au Bahreïn. Les habitants ont été appelés à rester calmes et à se rendre à l'abri le plus proche. Culture, la fête du cinéma débute aujourd'hui. Les entrées sont au tarif unique de 5€ jusqu'à mercredi. Cet événement est organisé par la Fédération Nationale des Cinémas Français. Il sera notamment possible de voir Toy Story 5 ou encore Des Mignons et des Monstres à tarif réduit. Les salles de cinéma ont vu leur fréquentation bondir avec la canicule.

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2: Bonjour à tous. Canicule. Le SAMU de Paris a recensé 109 morts sur la voie publique ou à domicile en seulement 24 heures ce samedi. C'est 3 à 4 fois plus que la normale. Les personnes décédées à l'hôpital ne sont pas comptabilisées, ce qui laisse présager un bilan encore plus lourd, rien que pour la capitale. Le SAMU a par ailleurs enregistré 3400 appels au service de secours sur la même période. Un homme est par ailleurs mort noyé vendredi dans le canal Saint-Martin. Politique, l'Assemblée nationale a fait un pas de plus vers la création du droit à l'aide à mourir avant un vote mardi. Le troisième examen de cette loi s'est terminé hier et une adoption définitive a été fixée le 15 juillet. Plus de 1800 amendements ont été examinés depuis le début de semaine, dont seulement 23 ont été adoptés. Le texte doit rendre l'aide à mourir accessible sous certaines conditions. Présidentielle de 2027, Gabriel Attal veut rassembler au-delà de la droite et du centre afin de desserrer la tenaille RN-LFI. L'ancien Premier ministre et candidat pour le scrutin veut élargir sa base électorale pour éviter un second tour l'an prochain entre le Rassemblement national et la France insoumise. Une ambition qu'il partage avec son concurrent Édouard Philippe. Incendie à Crans-Montana, le Constellation sera reconverti en lieu dédié à la jeunesse. C'est ce qu'a annoncé le président du canton du Valais. Parmi les 41 victimes de ce terrible incendie, 17 étaient des mineurs de moins de 16 ans. Le Valais travaille également à créer un mémorial physique. Guerre au Moyen-Orient, Donald Trump a affirmé que l'Iran cessera d'exister si les États-Unis repartent en guerre. Le président américain a accusé Téhéran hier d'avoir violé le cessez-le-feu. De son côté, le Koweït a été attaqué par des missiles et drones hostiles, tandis que les sirènes ont retenti au Bahreïn. Les habitants ont été appelés à rester calmes et à se rendre à l'abri le plus proche. Culture, la fête du cinéma débute aujourd'hui. Les entrées sont au tarif unique de 5 euros jusqu'à mercredi. Cet événement est organisé par la Fédération Nationale des Cinémas Français. Il sera notamment possible de voir Toy Story 5 ou encore Des Mignons et des Monstres à tarif réduit. Les salles de cinéma ont vu leur fréquentation bondir avec la canicule.

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2: Bonjour à tous. Canicule. Le SAMU de Paris a recensé 109 morts sur la voie publique ou à domicile en seulement 24 heures ce samedi. C'est 3 à 4 fois plus que la normale. Les personnes décédées à l'hôpital ne sont pas comptabilisées, ce qui laisse présager un bilan encore plus lourd, rien que pour la capitale. Le SAMU a par ailleurs enregistré 3400 appels aux services de secours sur la même période. Un homme est par ailleurs mort noyé vendredi dans le canal Saint-Martin. Politique, l'Assemblée nationale a fait un pas de plus vers la création du droit à l'aide à mourir avant un vote mardi. Le troisième examen de cette loi s'est terminé hier et une adoption définitive a été fixée le 15 juillet. Plus de 1800 amendements ont été examinés depuis le début de semaine, dont seulement 23 ont été adoptés. Le texte doit rendre l'aide à mourir accessible sous certaines conditions. Présidentielle de 2027, Gabriel Attal veut rassembler au-delà de la droite et du centre afin de desserrer la tenaille RN-LFI. L'ancien Premier ministre ministre et candidat pour le scrutin veut élargir sa base électorale pour éviter un second tour l'an prochain entre le Rassemblement national et la France insoumise. Une ambition qu'il partage avec son concurrent Édouard Philippe. Incendie à Crans-Montana, le Constellation sera reconverti en lieu dédié à la jeunesse. C'est ce qu'a annoncé le président du canton du Valais. Parmi les 41 victimes de ce terrible incendie, 17 étaient des mineurs de moins de 16 ans. Le Valais travaille également à créer un mémorial physique. Guerre au Moyen-Orient, Donald Trump a affirmé que l'Iran cessera d'exister si les États-Unis repartent en guerre. Le président américain a accusé Téhéran hier d'avoir violé le cessez-le-feu. De son côté, le Koweït a été attaqué par des missiles et drones hostiles, tandis que les sirènes ont retenti au Bahreïn. Les habitants ont été appelés à rester calmes et à se rendre à l'abri le plus proche. Culture, la fête du cinéma débute aujourd'hui. Les entrées sont au tarif unique de 5€ jusqu'à mercredi. Cet événement est organisé par la Fédération Nationale des Cinémas Français. Il sera notamment possible de voir Toy Story 5 ou encore Des Mignons et des Monstres à tarif réduit. Les salles de cinéma ont vu leur fréquentation bondir avec la canicule.
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2: Bonjour à tous. Canicule. Le SAMU de Paris a recensé 109 morts sur la voie publique ou à domicile en seulement 24 heures ce samedi. C'est 3 à 4 fois plus que la normale. Les personnes décédées à l'hôpital ne sont pas comptabilisées, ce qui laisse présager un bilan encore plus lourd, rien que pour la capitale. Le SAMU a par ailleurs enregistré 3400 appels au service de secours sur la même période. Un homme est par ailleurs mort noyé vendredi dans le canal Saint-Martin. Politique, l'Assemblée nationale a fait un pas de plus vers la création du droit à l'aide à mourir avant un vote mardi. Le troisième examen de cette loi s'est terminé hier et une adoption définitive a été fixée le 15 juillet. Plus de 1800 amendements ont été examinés depuis le début de semaine, dont seulement 23 ont été adoptés. Le texte doit rendre l'aide à mourir accessible sous certaines conditions. Présidentielle de 2027, Gabriel Attal veut rassembler au-delà de la droite et du centre afin de desserrer la tenaille RN-LFI. L'ancien Premier ministre et candidat pour le scrutin veut élargir sa base électorale pour éviter un second tour l'an prochain entre le Rassemblement national et la France insoumise. Une ambition qu'il partage avec son concurrent Édouard Philippe. Incendie à Crans-Montana, le Constellation sera reconverti en lieu dédié à la jeunesse. C'est ce qu'a annoncé le président du canton du Valais. Parmi les 41 victimes de ce terrible incendie, 17 étaient des mineurs de moins de 16 ans. Le Valais travaille également à créer un mémorial physique. Guerre au Moyen-Orient, Donald Trump a affirmé que l'Iran cessera d'exister si les États-Unis repartent en guerre. Le président américain a accusé Téhéran hier d'avoir violé le cessez-le-feu. De son côté, le Koweït a été attaqué par des missiles et drones hostiles, tandis que les sirènes ont retenti au Bahreïn. Les habitants ont été appelés à rester calmes et à se rendre à l'abri le plus proche. Culture, la fête du cinéma débute aujourd'hui. Les entrées sont au tarif unique de 5€ jusqu'à mercredi. Cet événement est organisé par la Fédération nationale des cinémas français. Il sera notamment possible de voir Toy Story 5 ou encore Des Mignons et des Monstres à tarif réduit. Les salles de cinéma ont vu leur fréquentation bondir avec la canicule.

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2: Bonjour à tous. Canicule. Le SAMU de Paris a recensé 109 morts sur la voie publique ou à domicile en seulement 24 heures ce samedi. C'est 3 à 4 fois plus que la normale. Les personnes décédées à l'hôpital ne sont pas comptabilisées, ce qui laisse présager un bilan encore plus lourd, rien que pour la capitale. Le SAMU a par ailleurs enregistré 3400 appels aux services de secours sur la même période. Un homme est par ailleurs mort noyé vendredi dans le canal Saint-Martin. Politique, l'Assemblée nationale a fait un pas de plus vers la création du droit à l'aide à mourir avant un vote mardi. Le troisième examen de cette loi s'est terminé hier et une adoption définitive a été fixée le 15 juillet. Plus de 1800 amendements ont été examinés depuis le début de semaine, dont seulement 23 ont été adoptés. Le texte doit rendre l'aide à mourir accessible sous certaines conditions. Présidentielle de 2027, Gabriel Attal veut rassembler au-delà de la droite et du centre afin de desserrer la tenaille RN-LFI. L'ancien Premier ministre et candidat pour le scrutin veut élargir sa base électorale pour éviter un second tour l'an prochain entre le Rassemblement national et la France insoumise. Une ambition qu'il partage avec son concurrent Édouard Philippe. Incendie à Crans-Montana, le Constellation sera reconverti en lieu dédié à la jeunesse. C'est ce qu'a annoncé le président du canton du Valais. Parmi les 41 victimes de ce terrible incendie, 17 étaient des mineurs de moins de 16 ans. Le Valais travaille également à créer un mémorial physique. Guerre au Moyen-Orient, Donald Trump a affirmé que l'Iran cessera d'exister si les États-Unis repartent en guerre. Le président américain a accusé Téhéran hier d'avoir violé le cessez-le-feu. De son côté, le Koweït a été attaqué par des missiles et drones hostiles, tandis que les sirènes ont retenti au Bahreïn. Les habitants ont été appelés à rester calmes et à se rendre à l'abri le plus proche. Culture, la fête du cinéma débute aujourd'hui. Les entrées sont au tarif unique de 5€ jusqu'à mercredi. Cet événement est organisé par la Fédération nationale des cinémas français. Il sera notamment possible de voir Toy Story 5 ou encore Des mignons et des monstres à tarif réduit. Les salles de cinéma ont vu leur fréquentation bondir avec la canicule.

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2: Bonjour à tous. Crash d'un avion en Meurthe-et-Moselle. 11 personnes sont mortes, dont 5 moniteurs de parachutisme et 5 élèves. L'incident a eu lieu aujourd'hui près de Nancy. Le préfet a annoncé que le ministre de l'Intérieur, Laurent Nunez, est attendu sur place cet après-midi. Le président du syndicat national de parachutisme affirme que le drame est un accident d'avion et non pas un accident de parachutisme. Canicule. Plus de 1300 décès sont imputables à la vague de chaleur en Europe, selon l'Organisation mondiale de la santé. L'OMS a indiqué qu'à l'heure actuelle, 150 millions de personnes vivent sous une chaleur extrême. Elle a précisé que des centaines de personnes sont décédées, des écoles fermées et des réseaux électriques sont mis à rude épreuve. Le SAMU a de son côté recensé 80 morts à Paris hier, dont 30 arrêts cardiaques. De son côté, Jean-Philippe Tanguy a parlé d'un fiasco et dénonce une politique lamentable depuis 20 ans. Le député RN estime aujourd'hui que la plupart des morts aujourd'hui auraient pu être évitées. Il a indiqué que le Rassemblement national veut proposer un prêt vert à 20 euros par mois pour l'achat d'une climatisation personnelle, une mesure qui coûterait 10 à 20 milliards sur 10 ans. Politique toujours, Édouard Philippe propose des mesures pour aller plus vite et plus loin face à la canicule. Le candidat à la présidentielle veut renforcer l'adaptation au réchauffement climatique. Il estime qu'il faut climatiser massivement les infrastructures qui accueillent les personnes fragiles. Pour ça, il propose de doubler le fonds vert. Il doit également être recentré sur l'adaptation de l'espace public. Guerre au Moyen-Orient, l'Iran prévient aujourd'hui que toute ingérence dans sa gestion du détroit d'Ormuz risque d'accroître les tensions. Téhéran et Washington ont échangé de nouveaux tirs dans la nuit de samedi à dimanche. Les deux pays s'accusent mutuellement de violation du fragile cessez-le-feu en vigueur. Les tensions s'accumulent autour du détroit. Cinéma, Tom Hanks a prévenu que Disney pourrait se passer de lui pour Toy Story 6. L'acteur prête sa voix à Woody dans la version originale du dessin animé depuis le premier volet en 1995. Alors que le cinquième vient de sortir, il a fait part de son inquiétude d'être remplacé par l'intelligence artificielle.

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2: Bonjour à tous. Crash d'un avion en Meurthe-et-Moselle. 11 personnes sont mortes, dont 5 moniteurs de parachutisme et 5 élèves. L'incident a eu lieu aujourd'hui près de Nancy. Le préfet a annoncé que le ministre de l'Intérieur, Laurent Nunez, est attendu sur place cet après-midi. Le président du syndicat national de parachutisme affirme que le drame est un accident d'avion et non pas un accident de parachutisme. Canicule. Plus de 1300 décès sont imputables à la vague de chaleur en Europe, selon l'Organisation mondiale de la santé. L'OMS a indiqué qu'à l'heure actuelle, 150 millions de personnes vivent sous une chaleur extrême. Elle a précisé que des centaines de personnes sont décédées, des écoles fermées et des réseaux électriques sont mis à rude épreuve. Le SAMU a de son côté recensé 80 morts à Paris hier, dont 30 arrêts cardiaques. De son côté, Jean-Philippe Tanguy a parlé d'un fiasco et dénonce une politique lamentable depuis 20 ans. Le député RN estime aujourd'hui que la plupart des morts aujourd'hui auraient pu être évitées. Il a indiqué que le Rassemblement national veut proposer un prêt vert à 20 euros par mois pour l'achat d'une climatisation personnelle, une mesure qui coûterait 10 à 20 milliards sur 10 ans. Politique toujours, Édouard Philippe propose des mesures pour aller plus vite et plus loin face à la canicule. Le candidat à la présidentielle veut renforcer l'adaptation au réchauffement climatique. Il estime qu'il faut climatiser massivement les infrastructures qui accueillent les personnes fragiles. Pour ça, il propose de doubler le fonds vert. Il doit également être recentré sur l'adaptation de l'espace public. Guerre au Moyen-Orient, l'Iran prévient aujourd'hui que toute ingérence dans sa gestion du détroit d'Ormuz risque d'accroître les tensions. Téhéran et Washington ont échangé de nouveaux tirs dans la nuit de samedi à dimanche. Les deux pays s'accusent mutuellement de violation du fragile cessez-le-feu en vigueur. Les tensions s'accumulent autour du détroit. Cinéma, Tom Hanks a prévenu que Disney pourrait se passer de lui pour Toy Story 6. L'acteur prête sa voix à Woody dans la version originale du dessin animé depuis le premier volet en 1995. Alors que le cinquième vient de sortir, il a fait part de son inquiétude d'être remplacé par l'intelligence artificielle.

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2: Bonjour à tous. Crash d'un avion en Meurthe-et-Moselle. 11 personnes sont mortes, dont 5 moniteurs de parachutisme et 5 élèves. L'incident a eu lieu aujourd'hui près de Nancy. Le préfet a annoncé que le ministre de l'Intérieur, Laurent Nunez, est attendu sur place cet après-midi. Le président du syndicat national de parachutisme affirme que le drame est un accident d'avion et non pas un accident de parachutisme. Canicule. Plus de 1300 décès sont imputables à la vague de chaleur en Europe, selon l'Organisation mondiale de la santé. L'OMS a indiqué qu'à l'heure actuelle, 150 millions de personnes vivent sous une chaleur extrême. Elle a précisé que des centaines de personnes sont décédées, des écoles fermées et des réseaux électriques sont mis à rude épreuve. Le SAMU a de son côté recensé 80 morts à Paris hier, dont 30 arrêts cardiaques. De son côté, Jean-Philippe Tanguy a parlé d'un fiasco et dénonce une politique lamentable depuis 20 ans. Le député RN estime aujourd'hui que la plupart des morts aujourd'hui auraient pu être évitées. Il a indiqué que le Rassemblement national veut proposer un prêt vert à 20 euros par mois pour l'achat d'une climatisation personnelle, une mesure qui coûterait 10 à 20 milliards sur 10 ans. Politique toujours, Édouard Philippe propose des mesures pour aller plus vite et plus loin face à la canicule. Le candidat à la présidentielle veut renforcer l'adaptation au réchauffement climatique. Il estime qu'il faut climatiser massivement les infrastructures qui accueillent les personnes fragiles. Pour ça, il propose de doubler le fonds vert. Il doit également être recentré sur l'adaptation de l'espace public. Guerre au Moyen-Orient, l'Iran prévient aujourd'hui que toute ingérence dans sa gestion du détroit d'Ormuz risque d'accroître les tensions. Téhéran et Washington ont échangé de nouveaux tirs dans la nuit de samedi à dimanche. Les deux pays s'accusent mutuellement de violation du fragile cessez-le-feu en vigueur. Les tensions s'accumulent autour du détroit. Cinéma, Tom Hanks a prévenu que Disney pourrait se passer de lui pour Toy Story 6. L'acteur prête sa voix à Woody dans la version originale du dessin animé depuis le premier volet en 1995. Alors que le cinquième vient de sortir, il a fait part de son inquiétude d'être remplacé par l'intelligence artificielle.

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2: Bonsoir à tous. Crash d'avion mortel en Meurthe-et-Moselle. Le pôle accident collectif du parquet de Paris a été saisi. Les investigations sont confiées à la gendarmerie des transports aériens. Les associations Paris Aide aux victimes et France Victimes 54 ont été également saisies afin de soutenir et d'accompagner les familles des victimes. 11 personnes sont mortes et le ministre de l'Intérieur s'est rendu sur place. Économie. Le gouvernement va annoncer de nouvelles économies budgétaires le 7 juillet, mais refuse que les fonctionnaires soient les boucs émissaires. Un nouveau comité d'alerte des finances publiques doit se réunir, alors que la Cour des comptes s'est inquiétée cette semaine de l'augmentation massive de la dette publique. L'ensemble des organisations syndicales de France a annoncé une journée de mobilisation à la rentrée le 29 septembre. Présidentielle de 2027, le prochain chef d'État devra rendre le pouvoir aux Français pour être crédible, selon Jean-Noël Barrot. Le ministre des Affaires étrangères n'est pas candidat au scrutin, mais a évoqué aujourd'hui ses priorités pour la France en 2027. Il dénonce une fatigue démocratique après des décennies d'aveuglement et craint que le RN ou LFI ne confisque la présidentielle. Éducation. Les étudiants non européens et non boursiers seront privés d'APL à partir du 1er juillet. La mesure avait été adoptée par les députés dans le cadre de la loi de finances pour 2026. C'est ce qui est inscrit dans le décret paru aujourd'hui au journal officiel. Certaines organisations étudiantes dénoncent de leur côté l'instauration d'une préférence nationale. Guerre en Ukraine. Vladimir Poutine promet de relever les défis et d'assurer la sécurité du pays face aux frappes ukrainiennes. Et ce alors que Kiev poursuit son offensive sur les infrastructures militaires et d'hydrocarbures russes. Le président russe a indiqué voir les problèmes, les reconnaître et qu'il y répondra. La Crimée a été placée vendredi en situation d'urgence. Cinéma. Tom Hanks a prévenu que Disney pourrait se passer de lui pour Toy Story 6. L'acteur prête sa voix à Woody dans la version originale du dessin animé depuis le premier volet en 1995. Alors que le cinquième volet vient de sortir, il a fait part de son inquiétude d'être remplacé par l'intelligence artificielle.

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2: Bonsoir à tous. Crash d'avion mortel en Meurthe-et-Moselle. Le pôle accident collectif du parquet de Paris a été saisi. Les investigations sont confiées à la gendarmerie des transports aériens. Les associations Paris Aide aux victimes et France Victimes 54 ont été également saisies afin de soutenir et d'accompagner les familles des victimes. 11 personnes sont mortes et le ministre de l'Intérieur s'est rendu sur place. Économie. Le gouvernement va annoncer de nouvelles économies budgétaires le 7 juillet, mais refuse que les fonctionnaires soient les boucs émissaires. Un nouveau comité d'alerte des finances publiques doit se réunir, alors que la Cour des comptes s'est inquiétée cette semaine de l'augmentation massive de la dette publique. L'ensemble des organisations syndicales de France a annoncé une journée de mobilisation à la rentrée le 29 septembre. Présidentielle de 2027, le prochain chef d'État devra rendre le pouvoir aux Français pour être crédible, selon Jean-Noël Barrot. Le ministre des Affaires étrangères n'est pas candidat au scrutin, mais a évoqué aujourd'hui ses priorités pour la France en 2027. Il dénonce une fatigue démocratique après des décennies d'aveuglement et craint que le RN ou LFI ne confisque la présidentielle. Éducation. Les étudiants non européens et non boursiers seront privés d'APL à partir du 1er juillet. La mesure avait été adoptée par les députés dans le cadre de la loi de finances pour 2026. C'est ce qui est inscrit dans le décret paru aujourd'hui au journal officiel. Certaines organisations étudiantes dénoncent de leur côté l'instauration d'une préférence nationale. Guerre en Ukraine. Vladimir Poutine promet de relever les défis et d'assurer la sécurité du pays face aux frappes ukrainiennes. Et ce alors que Kiev poursuit son offensive sur les infrastructures militaires et d'hydrocarbures russes. Le président russe a indiqué voir les problèmes, les reconnaître et qu'il y répondra. La Crimée a été placée vendredi en situation d'urgence. Cinéma. Tom Hanks a prévenu que Disney pourrait se passer de lui pour Toy Story 6. L'acteur prête sa voix à Woody dans la version originale du dessin animé depuis le premier volet en 1995. Alors que le cinquième volet vient de sortir, il a fait part de son inquiétude d'être remplacé par l'intelligence artificielle.

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